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Merci à tout le monde qui n'a pas bien chéri. 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Et merci à tout le monde qui a pris tout l'amour pour moi, chéri. 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

0: 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Laurie, bonne fête, Laurie. J'ai dit bonsoir, sincèrement, Nayou, j'ai bonsoir. Bonsoir à tout le monde, comme chère émission. Merci à tout le monde qui nous voté un soir. 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Et tout le staff là, souhaite bonne fête. Happy birthday. Ça c'est pour dire à toutes les femmes du groupe Vibe et surtout les fanatiques de cette chanson si douce,
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Et pas oublier tout n'attendre Radio Bola Caribéen par Radio 96.5 FM Stereo avec DJ Cassie Love. Alors, encore une fois, bonne écoute. Merci à tout le monde qui a partagé, tout le monde qui a voyé petit cœur, qui a voyé bel petit mot pour DJ Cassie Love. Moi, je dis merci encore une fois de tout mon cœur. Merci. 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

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Encore une fois, merci pour votre écoute ce soir. Merci. Merci de ce que nous prêtons oreilles, nous prêtons temps, nous. Merci pour tout l'amour que nous avons eu pour moi. Merci à tous les messagers. Moi, ouais, toute, moi, majorité là-dedans. Mais, ma brève, chaud. Alors, merci encore à tout le monde. Merci à tout le monde qui a partagé l'émission. Ça. Merci pour tout le monde qui a supporté DJ Kasi, qui a supporté le travail. Ça. Travail positif, ça que nous avons fait là. Pour nous amuser, nous, pour nous faire nous passer un bon moment, pour nous gérer aussi stress, parce que la vie en coûte et puis un peu de stress là-dedans, un peu de problème dans la vie. Ça. Allez, je vais saluer deux, trois personnes qui attendent dans le Konya, dans le moment ça là. 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

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Daniel Christophe fait l'obège. 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Hein. Dimanche encore. Hein.

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